0: Eres un león, renguete.
1: Je vous lirai l'insipide de la poésie enfiévrée dans la pureté de la transparence de l'ange diaphane traversant le ciel de l'autel du palais. L'improviserai dans les espaces évidés d'un QR code. Dans l'éphémérité des bulles d'un spa de rooftop

La peindrai dans la versatilité des poussières d'étoiles passionnées. L'enregistrerai dans un faisceau de feuilles de chêne virevoltantes.